Gracias, gracias, muchas gracias. Merci beaucoup. D'être ici dans Rock La Firewave. Québec, Canada. Ciao, à la prochaine. Bye, au revoir.

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Allô, bonsoir Québec. Je suis Andrés de l'émission de Distorsión First Wave. Je vous souhaite la bienvenue à une nouvelle émission de Distorsión First Wave du métal. Avec accent, comme toujours sur les sons de CKIA 88.3 FM, la radio métal de la ville de Québec, Canada. Une émission bien intéressante, un petit peu différente de ce que je suis habitué à faire. Une émission avec du métal plus récente. Je mixe toujours les nouveautés, c'est la plupart des nouveautés, mais je mets toujours des chansons classiques. Classiques, je parle des chansons bien connues, bien écoutées. Aujourd'hui, je vais essayer de faire des chansons plus récentes. Je parle des années 2010, quelque chose comme ça. On va essayer. La des chansons que j'aime pas trop, des bandes que j'aime pas trop des années 2010, il faut écouter des choses différentes. Ça fait partie d'enrichir ton esprit. Et on a commencé avec une bande américaine d'Atlanta, Mastodon, d'un album qui s'appelle The Hunter, sorti en 2011, la chanson Curl of the Barrel. C'est groove, mais un petit peu slush. Ça va. Pour ceux qui l'aiment, c'est bien. On va avec les blocs québécois, du bon métal québécois, qui commence avec Demon Orgy, Black Dead, de Pleasantville. C'est une bande intéressante. D'un album, c'est un single qui vient de sortir qui s'appelle Il était une fois, qui est sorti le mois de mai. C'est une chanson que je trouvais intéressante. Après ça, c'est Ash Breeder, Sludge Metal, d'une bande de Montréal qui était fondée en 2016. Ils ont sorti un long play le mois de septembre cette année qui s'appelle La Grande Bœuf. Et on va écouter Beef, Eggs and Cabbage. La nourriture sous le Sludge Metal. Et pour finir les blocs, on va avec du Power Metal, des Beaupré. Une bande fondée en 1995 qui s'appelle Tales of Destiny. Ils sont sortis le mois de juin 2025, un long play qui s'appelle Ashes of Destiny. Et on va avec la chanson For My King. For My King, c'est un nom qui on amène tout de suite power metal, je pense. OK, mais on va avec la bande sonore. L'ouverture de la mission de Distorsión First Wave de la bande Eternal Drake, trash black metal de la ville de Québec, de l'album Imprisoned Souls, la chanson Bound by Ambition. Chez Distorsión First Wave, du metal avec accent.

On écoutait la bande Tales of Destiny Power Metal de Beaupré. La chanson For My King. Pour le deuxième bloc, on va commencer avec du thrash metal. La bande, une bande classique, mais avec une dernière sortie. Je parle de Slayer, la bande USA, de l'album Ripenless. De l'année 2015, on va écouter Ripenless, ok? Après ça, on va avec trois bandes émergentes, très nouveaux, trois nouveautés. Feral State, Trash Hardcore britannique, un EP qui s'appelle 2, sorti en septembre, le 26 septembre, la chanson Constant Terror. Après ça, c'est Airborne, Power Metal italienne, d'un long play appelé Lizard Secrets, la chanson Kings of Melody. On va finir les blocs avec Hunter, Heavy Metal, Belgique. Long play Rebel Angels Rise, sorti en septembre 2023. On va avec la chanson Wicked. Ok, on commence chaud, on commence rapide. Slayer, Ripenless, chez Distortion First Wave, du metal, avec Axel.

C'était du bon heavy metal, d'après moi. La band Hunter, Belgique, la chanson Wicked. Pour le dernier bloc, on va commencer avec du metal alternatif. Deftones. Metal, alternatif, je ne sais pas. Mais c'est Deftones. Une bande californienne fondée en 1988 de son long play Demon Eyes. Sorti en 2010, le mois de mai, on va avec la chanson Diamond Eyes. Après ça, Monolith, Brutal Dead, australienne. Un long play qui s'appelle He Who Kills. The Killing Floor s'appelle la chanson. Ensuite, ça, c'est Kunz Squad, death metal australien, encore une fois, de Melbourne. D'un long play qui s'appelle Satan's Cock, la chanson Fuck Me, Jeepus. Pour finir, le bloc et la première vague, on va avec Silius, du groove metal de l'Autriche. D'un long play, sorti le mois de juin 2025, qui s'appelle Beneath the Flesh, la chanson Rain Divided. Deftones, alternative, Diamond Eyes, chez Distortion First Wave, du metal, avec accent.

on écoutait Silius. Ben, on écoutait Rammstein avant, mais ben, à peu près, mais Silius, c'était la bande qu'on écoutait. Rain Divide. On s'approche à la fin de la première vague, on va prendre une petite pause. C'est des temps pour aller faire du pipi, pas plus que ça, OK? Ben, si vous avez de soif, allez chercher une bière ou remplir les verres de whisky, c'est correct. On va, aussitôt qu'on revient, on va continuer. On va reprendre la chanson Hardwired to Self-Destruction de Metallica. Parce que c'est du trash metal. Et ça vaut la peine de l'écouter, bien l'écouter. Donc, c'est ça. Metallica, Hardwired to Self-Destruction. À notre retour, si j'ai Distorsion First Wave.

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promis, nous sommes de retour. Et on a écouté, bien écouté, complet la chanson de Metallica, Hardwired to Self-Destruction, de l'album Hardwired de l'année 2016. Ok. C'est Judas Priest qu'on va écouter. La bande britannique de l'année 1970 de Birmingham. Heavy metal bien fait. Et son long play Firepower de l'année 2018. On va avec la chanson No Surrender. Après ça, c'est le cover de Leper Masayo de la bande Eternal Drake. Ensuite, ça, c'est Corp, trash black metal suédoise. Un long play qui s'appelle Undarker It Shall Become. Sorti en septembre, la chanson I Swear Allegiance. Et pour finir, les blocs, c'est Dysentery Brutal Dead de USA, d'un long play qui s'appelle Dejection Chrysalis, qui va sortir le mois de novembre cette année, la chanson Indignation Unreveals. Judas Priest Heavy Metal, du bon heavy metal chez Distortion First Wave, du metal avec accent.

Écoutez la chanson de la bande Dysentery, la chanson Indignation on Reveals, de Brutal Dead, American USA. La chanson qui suit, les blocs qui suivent, commandés par la bande At The Gate, death metal mélodique suédoise de Gothenburg, bande fondée en 1990, de l'album At War With Reality, de l'année 2014. La chanson qui porte le nom de l'album. Après ça, on va écouter trois bandes québécois qui ont participé, qui sont participants de notre concours pour trouver la ouverture, la bande sonore de la 12e vague ici chez Distortion First Wave. Ok, on commence avec Modern Addiction. C'est The New Death Melodic, New Death Metal Melodic de Valdor. Une chanson qui s'appelle Rim Places. Okay. Après ça, c'est Anorm. C'est une metal instrumental de Montréal. La chanson Premature. Et on va finir avec Mauvais Karma. C'est du heavy metal de Saint-Marc des Carrières. La chanson Vendredi. Ce sont cinq bandes qui ont participé pour la première tour de votation. Et on va les écouter aujourd'hui. Mais on commence avec les trois premières. Donc c'est Modern Addiction, Anorm et Mauvais Karma. Mais on va avec At The Gate, At War With Reality, Distortion, First Wave, du métal avec accent.

Écoutez, les trois premières bandes, ils vont partir de concours pour trouver l'ouverture, la bande sonore de notre deuxième vague ici, ici chez Distorsion First Wave. Écoutez, Mother Addiction, New Dead Melodic, Anorme, du pétan instrumental, et Mauvaise Karma, Heavy Metal. On va continuer avec une bande qui s'appelle Mirkur. C'est du folk metal USA. C'est une chanson d'un album qui s'appelle Meredith. On va écouter Man in Blood. Après ça, c'est une bande de la Colombie, du hard rock, qui s'appelle Orion Band. De son album Apocalyptic Fall. La chanson Apocalyptic Fall. Ensuite, une bande qui fait partie du concours, qui s'appelle Ash of What, de Drummondville. La chanson The Old One, c'est une bande de heavy metal. Après ça, c'est une bande, un artiste qui s'appelle Adna Melan, elle fait du metal gothique. Une chanson, un single qui est sorti le mois de juillet qui s'appelle Live. Et pour finir l'émission d'aujourd'hui, la dernière bande de concours qui s'appelle Music Trick, on l'a écouté déjà dernièrement, Trash Metal de Sherbrooke, la chanson de Sound of Destruction. Alors, Mirkur, folk metal, la chanson Main Blood, chez Distorsion First Wave, du metal, avec accent.

0: C'est la fin de Distorsion First Wave. On se retrouve lundi prochain dès 21h avec plus de métal extrême. N'oubliez pas que je suis Andrés et on se revoit la semaine prochaine.
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Alors pourquoi je raconte tout ça? 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
1: Bonjour, bonjour, bienvenue à ce nouvel épisode de Spraynet et Spandex. J'espère que vous allez bien. C'est Isabelle avec vous pour votre 2 heures de musique des années 80 hebdomadaire. Puis oui, je suis de retour cette semaine. La semaine dernière, je ne pouvais malheureusement pas être avec vous, puis... Ah, ça fait du bien, vraiment. Je suis tellement contente. Ça me manque, vraiment. Quand je peux pas être là, vous me manquez beaucoup. Et la musique, surtout, me manque aussi. 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On est donc en pleine programmation estivale et je vous propose des découvertes variées aujourd'hui. J'aurai pour vous, entre autres, Bundock, Cook Da Books, un doublé de Prize and Shade, Fuzzbox, Niagara et plusieurs autres. Démarrons la DeLorean qui nous ramène dans les années 80 et bonne émission!

québécoise des années 80 qui se prend pour une chanson française des années 60-70, hein? Donc, ce qu'on vient d'entendre sur Sprinette et Spandex, c'était Johnny Pop avec Je te dis oui, un 45 tours publié sur étiquette Solfège en 82. Donc, comme je disais, un auteur-compositeur-interprète québécois qu'on trouve aussi sur la compilation Nommé Noma volume 2. Puis sinon, ben vraiment pas une grosse carrière pour ce Johnny Pop, mais chansons fort sympathiques. Et on a ouvert avec vraiment une grosse toune, bien qu'elle soit plutôt méconnue, c'est-à-dire Japan avec Quiet Life, qui était la pièce-titre qui ouvre le troisième album du groupe sur étiquette Hensa en 79. Oui, oui. Donc, des fois, ça m'arrive, vous le savez, de reculer un tout petit peu ou d'avancer un petit peu aussi, des années 80. Donc, c'est un quatuor britannique mené par le charismatique chanteur David Sylvian. Un groupe important dans l'histoire du New Wave qui a été particulièrement influent, comme je disais, bien que méconnu. Notamment, moi, les deux qui me viennent en tête, c'est Duran Duran, parce que peut-être même que vous avez pensé que c'était une chanson de Duran Duran. Ça sonne comme du Duran Duran, mais aussi Platinum Blonde, donc ce groupe canadien que j'ai beaucoup aimé également, puis vous aussi, j'en suis certaine. On poursuit avec une grosse, grosse découverte, vraiment un banger. Donc, c'est Steve Brown avec When I See Your Eyes, un single sorti en 85 sur Numa Records. Donc, un auteur-compositeur-interprète du UK à la très courte discographie, lui aussi. Puis cette chanson a été réalisée par Gary Numan et aussi publiée sur le label de Numan, donc Numa Records, c'était donc son label, qui l'a opéré en fait entre 84 et 95. Ensuite, il l'a vendu. On retourne en musique, montez le volume de votre boombox.

0: aujourd'hui, on dirait « lâche ton écran », hein? Donc, ce qu'on a entendu dans l'ordre, d'abord, il y avait un groupe que j'aime beaucoup, Horizontal Brian avec Walking Wild-Eyed. Donc, une chanson qu'on trouve sur leur excellent album Vertical, publié sur étiquette Gold Mountain en 83. C'est un quatuor britannique totalement méconnu, mais si vous écoutez cette émission régulièrement, ben vous aurez certainement entendu toutes les pièces de l'unique album de ce groupe parce que ben l'album est vraiment bon au complet. Et celle qu'on vient d'entendre, oui, ça c'était quand même pas une découverte, c'était peut-être une redécouverte, hein? Donc France Gall avec Des branches, un extrait de son micro-sillon du même titre publié sur étiquette Apache en 84. Chanteuse française révélée dans les années 60 avec le succès Poupée de cire, poupée de son, écrit bien sûr par Serge Gainsbourg et qu'elle a défendu à l'Eurovision. Puis sinon, ben on l'a connue aussi dans Starmania, on l'a connue avec Des branches qui a été un gros hit, mais elle en a eu tellement d'autres. Elle a, etc. Allons maintenant écouter notre tout premier segment spécial du jour. Donc, c'est « T'es-tu trompé d'époque? Hein? » une pièce récente, mais qui définitivement sonne comme les années 80. Et je vous propose aujourd'hui Urban Heat avec « Have You Ever? » chanson tirée donc de leur album « Wellness », sorti en 2024 sur Artofact Records. C'est un trio originaire du Texas. Puis ben, vous allez l'entendre, là, le groupe mélange post-punk, synth-pop puis rock électronique dans un style donc super influencé par les années 80. Puis ben, leur esthétique aussi qui rappelle un petit peu la dark wave, donc on aime bien. En fait, allons découvrir, puis je pense que vous allez aimer ça vous aussi.
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1: De retour dans vos années 80.

groupe. Donc, c'était Bondoc avec Le Corbeau. Un extrait de leur EP Mauve, publié en 86 sur Alert Records. Un quintet formé à Montréal en 79, mais il a fallu attendre jusqu'en 86 pour leur premier enregistrement. Puis Bondoc, ben, a été actif sur disque à trois reprises et nous a offert son dernier en 89. Et on poursuit avec Endgames et First Last for Everything. C'est un single sorti sur étiquette Mercury en 82. On trouve cette pièce ensuite sur le premier album du groupe, Building Beauty, publié un an plus tard en 83. C'est un groupe donc écossais formé en 80 par le chanteur des Berlin Blondes, donc quand même groupe qui a connu un certain succès dans les années 70 et 80 également, mais donc il a fondé ce groupe également. Puis ben le projet Endgames n'aura duré que 2 ans avec autant d'albums laissés en héritage. Et ce sera suivi de Shushana et Tourner la Terre, donc un 45 tours sorti sur MC3 Music en 88. Donc une chanteuse, mais aussi violoniste française qui a proposé 2 45 tours. Son premier, en 87, intitulé « Les cordes de mon violon », nous porte à croire que la maison de disques a vraiment misé sur son talent de musicienne pour la lancer. Mais bon, elle ne l'aura pas lancé très loin, là, parce que, bon, 2,45 tours. Du violon sur Spraynet et Spandex? Ben, parfois oui, même si on préfère les synthés.

Ce sont toujours vos années 80 sur CIBL à Montréal et sur CKIA à Québec via Spraynet et Spandex. Donc, une chanson quand même assez comique qu'on vient d'entendre, c'était Toto Coelho avec I Eat Cannibals. C'était le premier extrait de leur album Manowar, publié en 83 sur Radial Choice. C'est un groupe britannique féminin, mais mis sur pied par le réalisateur Barry Blue, donc un petit peu comme un girls band. Puis ben un seul album a vu le jour pour ce projet, puis je vous invite vraiment à regarder le vidéoclip de justement cette pièce « I Eat Cannibals », facile à trouver sur YouTube, ça vaut la peine. Je vous dirais que on ne peut pas plus être dans les années 80, c'est vous allez voir, c'est très très chouette comme vidéo. On est maintenant rendu à notre doublé musical. Donc, pour aujourd'hui, ben, je suis partie d'un message envoyé par une fidèle auditrice, Laurence, que je salue d'ailleurs et que je remercie parce que vraiment, elle m'a suggéré de vous faire jouer, ben, en fait, de nous faire jouer, on va dire ça, un groupe de Gatineau que je vous ai déjà fait jouer, mais ça fait longtemps, je l'avais un peu oublié hein, parce que à un moment donné, il y en a tellement là, dans mes... Il y a tellement d'affaires que je vous fais jouer. Fait que donc, elle m'a fait me rappeler ce groupe qui s'appelle Prison Shade. Donc, groupe de Gatineau. Puis en plus, Laurence m'a pisté vers le SoundCloud d'un des membres du groupe, Jean-François Blais, et sur lequel j'ai pu trouver quelques très bonnes pièces inédites, trouvées et même téléchargées, car il offre la possibilité de les télécharger. Donc, pour moi, c'était évidemment bien pratique. Donc, ce qu'on va aller découvrir ou peut-être redécouvrir de Prison Shade, ça va être d'abord She Wants Me, donc une pièce qui ouvre leur EP Race Me Home, publié sur Amok Records en 87. Et ce sera suivi de justement une pièce inédite, donc To Be Understood, qu'on ne trouve que sur le SoundCloud mentionné et qui est vraiment absolument excellente, vous allez voir. Fait qu'on s'en va faire un tour à Gatineau pour de la bonne musique, puis restez branchés, on revient ensuite pour la deuxième heure de Spraynet et Spandex. Doublé musical.

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deuxième heure de Sprinette et Spandex. Bienvenue si vous venez de vous joindre à nous. J'espère que vous allez bien. Donc, je vous ai ouvert cette deuxième heure avec ce qui aurait dû être un succès ici, mais qui ne l'a pas été. Non, non. Bien que, hein, on comprend que ça ait été un succès ailleurs parce que vraiment super accrocheuse comme toune. C'était Zera One avec Rescue Me, donc un extrait de leur mini-album du même titre, sur étiquette Mercury, sorti en 85. C'est un duo irlandais mené par l'auteur-compositeur-interprète Paul Bell. Puis ben, le groupe nous a offert deux albums et il a été actif entre 82 et 87. Puis ben c'est ça, un autre projet méconnu mais tellement bon que j'adore vous faire découvrir. Et on poursuit avec un groupe qu'on connaît cette fois-ci, mais avec une chanson qu'on leur connaît moins. Donc, on va aller écouter Rational Youth avec leur pièce Malade. Oui, oui. Donc, un 45 tours sorti sur Capitol Records en 85, une de leurs très rares chansons en français. Donc, pour ce groupe québécois qui a par ailleurs connu beaucoup de succès, surtout avec leurs deux premiers albums, hein, bien sûr, qui étaient uniquement en anglais. Mais ils ont quand même sorti comme ça deux chansons, du moins à ma connaissance. Mais celle-là, je l'ai vraiment découvert la semaine dernière, puis j'étais bien excitée. Et voilà. Donc, c'est pour ça que je vous l'ai programmée. Puis, ben, ce sera suivi de la découverte de la semaine, vraiment. Il y en a plusieurs qui sont bonnes, là, mais celle-là, moi... C'est pas mal ma préf. Donc, c'est Cook Da Books avec You Hurt Me Deep Inside, un single sorti sur 10 Records en 85. Quatuor fondé à Liverpool qui a connu un certain succès au début des années 80, alors que trois de leurs chansons se sont retrouvées dans la trame sonore du film La Boum. Donc, La Boum 2, en fait. Pas La Boum 1, mais La Boum 2. Donc, qui est sorti en 82. Là, tu sais, le film avec Sophie Marceau, film français. Donc, sinon, le groupe a inscrit deux albums à sa discographie, dont le dernier en 89. Je vous envoie à l'instant du Rational Youth en français. C'est rare et c'est très bon.

0: une chanson qui va très bien avec une programmation estivale, non? Ce qu'on vient d'entendre, c'est Robert Kishore avec Tropical Fantasy, une chanson tirée de la compilation WEBN Album Project No. 7, publiée en 82 sur Brute Force Cybernetic Records. Donc, une autre compilation de stations de radio parce qu'il y en avait vraiment, mais vraiment beaucoup à l'époque. Puis ben celle-ci, c'est une radio donc à Cincinnati, aux États-Unis. Puis ben évidemment, elle met en valeur des talents locaux, hein, comme la plupart d'ailleurs le faisaient, dont justement ce Robert Kishore qui s'est retrouvé à deux reprises sur les compilations de WEBN, une fois en 82 sur la 7e édition et une autre fois en 83 pour le 8e volume. On va poursuivre avec un autre segment spécial, donc trop jeune pour être nostalgique. Et ce qu'on va entendre, c'est Bellemare qui reprend Goodbye Horses. Ils l'ont sorti en single, publié de façon indépendante en 2018. Puis bien sûr, c'est la reprise de la pièce originalement chantée et enregistrée par la chanteuse et musicienne états-unienne Q Lazarus en 88. Puis Bellemare, ben, c'est un duo originaire de Brooklyn. Puis leur version reprend l'ambiance hypnotique et froide de l'original, mais en y ajoutant leur dream pop, donc qui la rend plus moderne. Vous allez voir, c'est vraiment une très, très belle version. Et ce sera suivi de Niagara, oui, avec Quand la ville dort, une chanson qu'on leur connaît moins également. Donc, chanson tirée de leur premier album, Encore un dernier baiser, publié en 86 sur Polydor, un duo français mené par l'extraordinaire voix et présence de Muriel Moreno. Le groupe nous a offert quatre solides albums avant de tirer sa révérence au début des années 90. Donc, que vous soyez sur les ondes FM ou en balado, ben si vous écoutez, c'est parce que vous êtes un amateur ou une amatrice de musique. Et ça, ben ça me fait plaisir.
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On vient d'ouvrir la dernière demi-heure de l'émission avec une super bonne toune. Donc, c'était Mood Section avec Just Keep On, un extrait du EP intitulé Answers, auto-publié en 85. C'est donc un quintet australien qui n'a rien à faire d'autre que ces quelques chansons, mais vraiment, celle-là, en tout cas, elle m'a accroché l'oreille solide. Et on va poursuivre avec notre segment, dernier segment spécial pour aujourd'hui, donc le segment Rose Minoun. Et bien, la super toune de Girl Power que j'ai pour vous aujourd'hui, c'est le groupe Fuzzbox avec Love is the Slug. Donc, c'est une pièce qu'on trouve sur leur album Boston Steve Austin, publié sur Vindaloo Records en 86. C'est un quatuor féminin du UK qui a eu une courte carrière, mais qui a résonné longtemps, notamment avec la sortie de plusieurs singles, et ce jusqu'en 2020. Cette chanson, donc, en fait, on va rester dans le girl power, mais ça sera suivi d'une, d'une proposition de Rimouski. Donc, c'est le groupe Bogart avec la pièce « Rêve ». Donc, chanson tirée de leur album « En cas d'urgence », sortie sur Isba en 87. Groupe Rimousquois, donc, comme je disais, mené par la voix de Martine Belzil. Bogart, qui n'a malheureusement sorti que cet unique album, mais que je remets dans ma rotation de pièces à faire jouer parce que c'est tellement bon. J'adore cet album et ce groupe. Du bon stock des années 80. Il en manque vraiment pas sur ce

Dernière intervention pour cet épisode de Sprinette et Spandex. J'espère que vous appréciez mes découvertes variées pour aujourd'hui. 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Puis, abonnez-vous, hein, parce que comme ça, ben, vous manquerez aucun épisode. Puis, on se laisse avec trois super bonnes pièces. D'abord, Ian Thomas avec Picking Up the Pieces, une chanson qui ouvre son album Riders on Dark Horses, publié en 84 sur Anthem Records, un auteur-compositeur-interprète canadien originaire de l'Ontario. Ce sera suivi de U-Ban X avec Young Hearts of Europe, donc un single sorti sur EMI en 85. C'est un trio britannique mené par la voix de Ilona Bowles-Garland. Et notre épisode d'aujourd'hui se conclura avec Goût de luxe et les yeux de Laura. Donc un 45 tours sorti en 86 sur étiquette Ouillé. Un duo français formé par Jacques Le Honsec et Mariana Kliska. Si vous écoutez en direct, ben restez branchés puisque c'est Libraire de Force qui va suivre à 18h. La semaine prochaine, j'ai pour vous, on va être dans la semaine de la fête nationale et je vous ai donc préparé avec beaucoup de plaisir un gros spécial Disco Montréal. Oui, vous allez voir, on va avoir du fun, s'il vous plaît. Manquez pas ça. C'est Isabelle et d'ici là, ben, je vous souhaite une excellente semaine et surtout, n'oubliez pas d'être cool. À plus!

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C'était Juicy Conrad, tromboniste brésilien, qui nous présente sa pièce Bocanoceiro Funk Carioca. Juicy Conrad, qui est un tromboniste chanteur du Brésil, qui se distingue par son choix franchement world jazz. Bienvenue à votre émission Le Monde en Demande. Je suis Alain Mercier, j'espère que vous allez tous bien. Bien avant Funk Carioca, en début d'émission, c'était l'interprétation de Wangolo de l'artiste Wesley, tiré de son album Rapado Creole, récipiendaire de Juno et d'un Félix, album de l'année 2018-2019 en musique du monde. Poursuivons avec l'époustouflante Celia Cruz dans sa pièce La Negra Tiene Tombao, sans oublier le morceau de Montréal à Cadiz de Pachuco Flamenco Jazz, ici à votre émission Le Monde en Demande. Esa negrita que va.

Vous venez tout juste d'écouter Riva Niri Priscil, très versée dans le monde vaudou, chanteuse haïtienne dans la pièce Legba. Nom de l'esprit, le Loa, gardien représentant l'ouest de l'Afrique ainsi que de la Caraïbe. Tant qu'on y est, pourquoi pas rester un peu plus longtemps dans ce navire caribéen avec Balenkin pour nous séduire avec la pièce Bel Jazz, ici à votre émission Le Monde en Demande.

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c'était le morceau de Curtis Andrews, intitulé « Kobla ». Pièce précédée de notre sympathique Mimi Obonsawin, chanteuse ontarienne, qui nous a proposé son morceau « I'm Alive ». Traversons le navire avec la chanteuse Vibi Vanessa Kenga, de son vrai nom, la téméraire Vibi, chanteuse camerounaise des plus entreprenantes au Québec, récipiendaire de la Jeune Chambre du Commerce de Montréal en art et culture. Alors je vous laisse apprécier sa pièce Believe en collaboration avec Rachel Guillaume, ici à votre émission Le Monde en Demande.

Vous venez d'écouter le morceau Hikazkar Sirto du groupe ZRI. Il s'agit ici des meilleurs interprètes brésiliens du Royaume-Uni avec une expérience variée dans les domaines du jazz, du classique et du tango. C'était ma toute dernière intervention pour aujourd'hui. Je vous rappelle, je suis Alain Mercier et vous écoutiez l'émission Le Monde en Demande. Je vous laisse à présent avec le groupe Alvorada dans la pièce Doce do Lobo, tirée de l'album Fast Tempo, album brésilien avec ses arrangements audacieux et complexes, ses textures variées. Morceau qui sera suivi par la belle découverte qu'est le chanteur Ralph Beaubrun dans sa pièce La Madame. Ralph Beaubrun qui puise son inspiration de ses racines haïtiennes après avoir tourné comme danseur lors d'une tournée américano-canadienne avec le groupe Bookman Experience. Après avoir sorti deux albums, deux opus après 2021, le voilà avec un troisième opus intitulé ID One, dont la pièce La Madame fait partie. Mais avant, Alvorado, Doce do Lobo, ici à votre émission Le Monde en Demande. Ciao, ciao, à la semaine prochaine.

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Hello, bonsoir, bonjour, bienvenue à l'émission 1518 de Profil sur les ondes de CKA 88,3. Encore plein de nouveautés pour vous ce soir. On va débuter par un Québécois-Canadien de souche, M. Alex Henry Foster, avec la pièce Summertime d'un album qui devrait sortir à l'automne. Je vous en reparle tout à l'heure. Sur ce, je vous dis bonne écoute.